0: moi, une fois, je voulais aller faire pipi, et puis la peau du zizi, elle est restée dans la fermeture éclair.
1: Quoi?
0: La peau du zizi, elle est restée dans la fermeture éclair.
2: Qu'est-ce que ça fait?
0: Les dernières semaines.
2: Là, il y a 2-3 semaines?
0: Ouais.
2: Avec maman?
0: Ouais.
2: Qu'est-ce qu'elle a fait, maman?
0: Alors, maman, elle est allée chez le docteur, et puis le docteur, il s'apprêtait à faire une piqûre autour du zizi. Alors, moi, je voulais pas. Alors, maman, elle a dit au docteur, on va aller à l'hôpital. Alors, on y était. Les infirmières, je précise, elles m'ont découpé la fermeture éclair. Et puis, moi, je croyais que...
2: Mais t'es resté avec la fermeture éclair sur le zizi?
0: Non, et puis moi je croyais qu'elle allait me couper le bout du zizi.

0: le crétin d'un
1: Tu ne deviens pas l'un des nôtres. Tu seras élu.

0: Tu veux boire quelque chose?
1: Tu aurais du whisky?
0: Oui.
1: J'adore le whisky avec du sucre.
0: Bah, je vais t'en chercher, hein. Moi aussi, j'adore.
1: C'est vrai?
0: Non, c'était près du lien.

0: Attention, attention, Stubvirus, enfilez vos protections Stubvirus.
1: Careful, careful, careful, Stubvirus, Stubvirus. Put on your virus protection.
2: Un virus est une petite boule d'acide entourée de protéines.
3: C'est bactériologique, truc chimique, Stub fantôme. Ça te rend paraplégique, psychotique, son posthume, le truc te soigne. Les pores, broie ton système. Ce virus est mortel, ouais, pour la vie, n'a pas d'estime. Tu contractes des

0: Attention, Stupvirus.
1: Suffisamment pour éliminer des milliards de personnes.
2: Stupvirus, truc vorace, suite de son qui te laisse des puces. Te ronge la carapace, le truc te prend l'encéphalus, ça fout la frousse. Et sur YouTube, verrez le pouce. Ça provoque des secousses, y'a le bouton replay qui trépasse. Stupvirus, boule d'acide, ravage à la région nord. Toujours pas d'antidote, tu ne fabriques plus d'anticorps. C'est hypnotique, pas ton pote. Couleur verte et boule d'azote, c'est pas le sang qui est plaisante. Le plus méchant des parasites.
0: Attention, Stupvirus. Enlève-moi ce truc de la cervelle.
3: Stupvirus, nique ton cerveau de ta carapace.
0: Attention, Stupvirus.
4: Comment je peux m'en débarrasser?
5: Mec, c'est la poisse, c'est foutu, t'as les symptômes du Stupvirus.
0: Attention, Stupvirus.
4: Enlève-moi ce truc de la cervelle.
3: Stupvirus, nique ton cerveau de ta carapace.
0: Attention, Stupvirus.
1: Qui ont éliminé d'un coup des millions de gens.
2: Le croup pénètre tes oreilles et il te grignote la tête. Il est trop chou comme ces petites qui font la course en trottinette. Et il te ramonne la cervelle, squatte tes conduits auditifs. Et il te fait des acouphènes qui resteront définitifs. T'as des fourmis dans le ciboulot, ça devient mou comme du taboulé. T'entends ta cafetière siffler, tu peux pas t'en débarrasser. Le croup t'a lobotomisé, t'es complètement intoxiqué. Il a rongé ton cerf-volant et t'a sucé le cervelet.
0: Attention, Stupvirus.
4: Enlève-moi ce truc de la cervelle.
3: Stupvirus, nique ton cerveau de ta carapace.
0: Attention, Stupvirus.
4: Comment je peux m'en débarrasser?
5: Mec, c'est la poisse. T'as les symptômes du Stupvirus.
0: Attention, Stupvirus.
3: Le Stupvirus, nique ton cerveau de ta carapace.
0: Attention, Stupvirus.
6: Oh non, non, j'ai attrapé le Stupvirus.
1: Un virus. Parmi les maladies les plus terrifiantes que nous connaissions.

0: Oh, je vois, tout ça c'est provisoire, n'est-ce pas?
1: Exactement, oui.
0: Ah, je disais exactement la même chose quand j'avais ton âge. Oui, mon vieux, et ensuite j'ai pris une année sabbatique.
1: Ah oui?
0: Oui, pour écrire un bouquin. Et j'ai construit des perchoirs à oiseaux. J'ai pris 10 kilos, je me suis tapé au moins 25 heures de télé chaque semaine et vers la fin, j'ai pondu une page. Et qu'est-ce que j'ai fait? J'ai décroché le téléphone et on m'a redonné la place. Crois-moi, tout le monde essaie. Et ensuite, on revient au bercail. Oh, il y a des oiseaux rares qui se font des 1000 et des 100. Mais ce sont les exceptions qui confirment la règle. Alors, réfléchis.

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Revenez-en pas si trop. 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

les CRS, ces cons-là, ils devraient être avec nous. Tiens, je les ai vus, les gendarmes. J'aurais demandé où elle était, la manif. Ils avaient l'air tout conco, tout cucu. J'aurais dit, vous rendez compte de votre castaner, là. Il vous fait trimer, vous pouvez même pas boire. Alors quand vous rentrez chez vous, vous buvez de l'eau tiède à petite gorgée pour vous réhydrater.

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0: Et si moi, j'étais une femme?
1: Vous?
0: Il se pourrait que je choisisse de ne pas sacrifier ma vie à l'éducation de mes enfants. Ou de mes petits-enfants. Ou que je refuse de me noyer dans l'anonymat de l'amabilité féminine. Mais qu'au contraire, je décide de courir le monde. Cela ferait-il de moi...
1: une vraie femme?

0: La mort regardait les hommes vivre. La mort observait les hommes. Et la mort vit à quel point les humains pouvaient se montrer impitoyables avec leurs semblables, leur infligeant les injustices les plus insupportables, les atrocités les plus féroces. Haut les mains, bas les masques, c'est un vote à main armée. Hold up, bouge, tire, genou flexion, génocide. Mieux vaut souffrir que mourir, mieux vaut souffrir que mourir. Pitié, pitié. Silence dans les rangs. La souffrance que l'on vous inflige est porteuse de l'espoir qui fait vivre. Alors souffrez et priez en silence.
1: L'effort des uns, le pain des autres. Le pain des uns, l'effort des autres.
0: Alors la mort prit l'apparence du berger et avec elle la plus belle de ses vaches s'en alla voir chez les hommes jusqu'où s'étalait leur méchanceté, la juste mesure de leur cupidité. Elle frappa à la porte de celui qu'on appelait ange de la mort. Voici mon bel ange, la bête qui vient de l'au-delà. Voici la vache des destinées qui soigne les malheurs du monde. Elle fera votre bonheur pour les 3 années à venir, après quoi la mort viendra vous la réclamer. Marché conclu, fit l'ange, et le berger s'en alla. La vache que l'ange attacha dans un coin de sa cour mangea la corde qui la retenait. La vache mangea la boîte, la bouteille, la menotte, la roue, le bâton. La vache mangea l'ordure et le déchet. Elle rumina, rumina, rumina et rumina encore. Et au bout de son festin, elle fit de précieuses bouses en or massif, or 18 carats, 19 carats, 20 carats, 21 carats, il y est. Lorsque l'ange fit traire la bête, c'était de l'or liquide, des rubis, des diamants, des perles et d'autres précieuses merveilles. L'ange devint ainsi riche en recyclant par le ventre de la vache la décharge de la ville. 3 ans plus tard, le berger frappa à la porte. Comme convenu, je viens chercher la chose promise. Non, non, non, non, non, fit l'ange. La vache je l'ai, la vache je la garde. Trahison, trahison. Alors la mort décida de se venger. Ange, mon bel ange, votre forfait de vie non renouvelable est d'un mois à compter de ce jour. Pour échapper au sort qui lui était réservé, l'ange se fit construire un bunker pour sa vache et pour lui, entouré 24 heures sur 24 des plus grands savants et des plus grands médecins du monde. L'ange contrôlait la nourriture qu'il mangeait, l'eau qu'il buvait, l'air qu'il respirait. Que faire ? L'échéance inéluctable approchait. La menace se précisait. Votre forfait de vie non renouvelable est d'une semaine à partir de ce jour. Que faire ? Que faire ? Que faire ? Et au bout du 7e jour, à l'heure H, à la seconde S,

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1: Vous faites de la musique?
2: Non. Mais je l'aime beaucoup.
1: Et quel genre de musique préférez-vous?
2: La musique allemande. Celle qui porte à rêver.

De mon handicap s'ajoutent les images ridicules dont m'affuble l'imaginaire collectif. En premier vient le pirate, impitoyable avec ses semblables et dont la cruauté est sans limite.

L'imaginaire collectif, décidément, avec très peu d'imagination, va jusqu'à penser très sincèrement qu'il y a dans mon état une justice divine. Et commence à employer non seulement des mots religieux, mais on arrive même à parler de destinée.

étant décidément une bien désagréable pensée, chacun préfère, en pensée et en acte, baisser les yeux ou les détourner de ce qui simplement les ramène à leur simple condition d'homme périssable et fragile, capable d'être balayé, soit par l'absurde d'un instant, soit par la répétition absurde de cet instant.

0: le mutilé.
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Mais je vais vous dire, nous n'abandonnerons pas l'objectif de la transition écologique. Parce que si nous faisons cela, nous nous comportons de la même manière que nos prédécesseurs des dernières décennies. Je ne laisserai pas à mes enfants et à mes petits-enfants aux 48 000 personnes qui meurent chaque année de maladies respiratoires. Si on considère que finalement c'est pas si grave et qu'on pourrait très bien passer sous silence cela, si on considère que ce qui s'est passé cet été, que le lac d'Annecy qui perd un mètre, qu'au pic du midi, pendant plus de 100 jours, il a fait plus de 0 degré, que la banquise, les incendies en Suède, en Californie encore récemment, tout ça, c'est pas important, eh bien moi, ça n'est pas ma conviction. On ne peut pas laisser cette dette-là à nos enfants, à nos petits-enfants, ça ne serait pas responsable, et nous tâchons de l'être, et de le faire avec justice.

2018 ne sera pas 1995. Et la litanie de l'appel à la convergence des luttes ne fera pas plus advenir un nouveau mai 68 que la danse d'un sorcier vaudou n'amène la pluie.

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Quel passé celle-là encore? La bleue est à mon père, la rouge est à ma mère, la jaune est à mon frère. J'avais pas vu ma brosse à dents.

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Je suis presque prête et ça va beaucoup mieux. 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

0: Vous aimez la musique?
1: Ça dépend quelle musique, oui.
0: Ça, c'est sûr. Parce que moi, je me suis tapé tout Bach, tout Beethoven, tout Mozart, tout Schubert, tout Debussy, tout Ravel. C'est pour ça que je traîne dans les rues, c'est pour échapper à la musique.

0: Les tambours.
1: Ils sont tout prêts.
0: Je les ai. Tambour,

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Le problème est que, à partir du début des années 2000, se sont mises en place des stratégies de transformation du World Wide Web en une machine de captation de data au service de ce qu'on appelle aujourd'hui les plateformes, développant ce qu'on appelle la data economy.

0: je te dis. La messe, je la sais pas.
1: Non.
0: Le procès, j'y étais pas.
1: Bon.
0: Le compte en banque, j'ai pas connu.
1: Hé hé.
0: Les cicaves non plus.

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ceux qui ont pris tout le plat dans leur assiette, laissant les assiettes des autres vides, et qui, ayant tout, disent avec une bonne figure, une bonne conscience, nous qui avons tout, on est pour la paix. Je sais que je dois leur crier à ceux-là, les premiers violents, les provocateurs de toute violence, c'est vous. Et quand le soir, dans vos belles maisons, vous allez embrasser vos petits-enfants, avec votre bonne conscience, vous avez probablement plus de sang sur vos mains d'inconscient que n'en aura jamais le désespéré qui a pris des armes pour essayer de sortir de son désespoir.

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Eh bien, le cœur, c'est donc le symbole même de la vie. Et évidemment, lorsque le cœur s'arrête de battre, il n'y a plus de vie.

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0: pas venu des States juste pour fumer des pétards.
1: Et alors, moi je viens d'Islande pour ça.
2: Et puis, on fait ce qu'on veut.
0: Mais on fait que ça, enfin, toute l'année, on pourrait aller, genre, visiter un musée ou...
2: T'as raison, ouais, on va aller se faire un musée. Le musée du...

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Dites donc, je crois que ma prochaine voiture, je vais la prendre bleue. Un bleu très très foncé, oui, un joli bleu. Qu'est-ce que tu en dis, Paul ?

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Pour l'instant, il n'y a pratiquement qu'un vaste trou. Un trou un peu plus vaste encore que les autres. Mais en 1972, c'est-à-dire très bientôt, sortiront de ce trou deux immenses tours jumelles de 110 étages chacune et d'une hauteur de plus de 400 mètres, c'est-à-dire 100 mètres de plus que l'Empire State Building, 100 mètres de plus que la Tour Eiffel.

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nous essayons de, comme disent souvent les gens de gauche, résister, je déteste ce mot. Il ne faut pas résister, il faut inventer. Résister, ça veut dire qu'on accepte la domination, on essaye de la limiter, mais il ne faut pas du tout accepter la domination. Il ne faut pas du tout simplement la limiter, il faut renverser la situation.

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calme, très calme. Un infini bien-être s'empare de vous. Vous ne pensez plus à rien. Vous vous sentez bien, très bien. Plus rien n'existe autour de vous, en vous, partout. Détendu. Détendu. Détendu. Détendu. Détendu. Détendu. Détendu. C'est la nuit. Mais une nuit réparatrice. C'est pourquoi vous devez l'accepter. Vous vous assoupissez. Vos paupières deviennent lourdes. Très lourdes. Vous vous endormez. Vous allez dormir. Détendu. Détendu.

Détendu. Vous allez dormir. Mais un sommeil réparateur qui, à votre réveil, vous fera entrevoir la vie sous de meilleurs auspices. Sous un angle nouveau, tout neuf.

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Les gens veulent du tout de suite parce qu'on t'a appris à consommer tout de suite. Il faut que tu ailles ta télé tout de suite. Il faut que tu ailles ton téléphone tout de suite. Il faut que tu ailles ta voiture tout de suite. Donc il faut que tu consommes tout de suite. On n'est plus dans une société de partage. On est dans une société de profit et de consommation. Et la consommation, c'est immédiatement.

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Allez, c'est parti! Pollet le ratis blanc. Et coupez-le en gros morceaux. Ajoutez un peu de sel. Ajoutez un peu de sel. Un peu de sel. Un peu de sel. Laissez mariner le radis au moins 10 minutes. 1, 2, 1, 2.

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Tu te rends compte que la promesse du cyberpunk, enfin pour moi en tout cas, elle a été dévoyée. Elle s'est effondrée. C'est pour ça que moi j'ai tendance à dire que la science-fiction dans l'avenir va certainement s'orienter vers ce que j'appelle le zoopunk ou le biopunk, c'est-à-dire s'orienter vers les couplages avec les formes de vie, avec l'animal, avec le végétal, avec la nature, et que le cyberpunk, cette promesse de dire la machine va nous libérer, la machine va nous ouvrir de nouvelles expériences, la machine va accroître notre pouvoir et nous rendre plus libres. Cette promesse, elle s'est effondrée pour moi avec les GAFAM, c'est-à-dire que les GAFAM ont fait des technologies quelque chose qui est une maximisation ou une optimisation de l'auto-aliénation. Voilà.

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0: On s'entend bien.
1: Oui. Hein.
0: On n'a rien à se dire, mais on s'entend bien.
1: Voilà.
0: C'est peut-être ta moustache qui me plaît.
1: Je crois que c'est ça, oui.

0: Il m'arrive de bien voir la lumière. Et parfois, mes yeux voient tout s'illuminer. Cette lumière est différente. Alors, quand je touche un objet, j'ai à la fois le son et les couleurs. Et j'entends les voix et la musique d'une étincelle d'allumette. Et quand je regarde un miroir, alors je vois des centaines de visages qui me regardent, moi, et la nuit, tout s'éclaire. Ou, que sais-je encore, je n'ai qu'à me laisser bercer comme un gosse.
1: Est-ce que tu te drogues, Brian?

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Pour une détermination complète de l'être humain, il faut donc faire le total d'un être nocturne et d'un être diurne. Il faut essayer de trouver les dynamismes qui vont d'un pôle à l'autre, entre songe et pensée. Si l'on se donne ainsi une certaine largeur d'examen, on se rend vite compte que la nuit et le jour, dans l'âme humaine, ne sont pas des éléments logiques qui s'opposent absolument. Nous connaissons tous ces fragments d'histoire personnelle qui, vécus dans le jour, viennent se reconstituer dans la nuit. Et nous savons aussi que, dans les heures les plus claires de notre vie diurne, il suffit d'un peu de solitude pour que nous tombions dans une rêverie qui rejoint les songes de la nuit. Oui, nous connaissons tous cette zone moyenne où les songes nourrissent nos pensées, où nos pensées éclairent nos songes.

Mais regardez-vous! Vous étiez les enfants de la commune, et qu'est-ce que vous êtes devenus maintenant, hein? Un troupeau! On vous ordonne, et vous obéissez! Faites quelque chose, moi, je ne sais pas! Bétail pour bétail, vache pour vache, vous devriez apprendre à bronter l'herbe! Regardez, regardez votre usine, regardez-la bien! Il serait peut-être temps de vous apercevoir que ce n'est pas votre usine, mais votre prison! Écoutez-moi! Les hommes passent la moitié de leur vie à se forger des chaînes, et l'autre moitié à se plaindre d'avoir à les porter! Mirabeau! Et surtout, ouvriers! Rappelez-vous bien ceci, les patrons sont des gens comme vous. Ils n'ont qu'une seule tête, ils n'ont qu'un seul cul. Écoutez-moi, être gouverné, c'est être gardé à vue, inspecté, espionné, la Ligue guignol, dirigé, légiféré,

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Donc, moi, je ne sais pas. Ils ont atteint un stade de non-respect de la vérité. Ils ont atteint un stade de mépris, en fait, pour la vérité et pour l'intelligence des gens. Parce que quand tu méprises la vérité à ce point-là, quoi, tu vois, tu méprises les journalistes, tu méprises les médias, ceux qui les font, tu méprises les gens qui lisent ces médias, tu méprises 70-75% de la population, quand même, tu vois. C'est l'expression d'un mépris, ça veut dire que vous êtes tellement con que je peux vous sortir ça et ça va finir par passer, ça va finir par rentrer dans votre crâne, vous allez finir par y

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1: Cette petite gazelle, berger en haut d'un rocher, est un oréotrague.
2: Bon, je suis chez moi, là.
1: C'est un bovidé, comme le buffle et comme toutes les antilopes. Voilà une grande famille qui représente pour 70 espèces, qui vivent essentiellement dans la vie.
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1: Pour le reste, il y a une grande diversité chez ces végétariens ruminants. Diversité de milieux, diversité d'exigences. Il y a aussi la diversité morphologique, avec aux extrêmes les antilopes naines de la taille d'un lièvre et l'élan qui pèse presque une tonne.
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1: Ils se déplacent souvent en petits groupes informels. À la moindre alerte, chacun se met à trotter derrière le plus grand, le mâle dominant. Cette capacité à courir à bonne allure est propre à toutes les antilopes. Elles ont acquis cette aptitude au fil de l'évolution.
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Adèle marche très vite, elle est énervée. Elle s'assoit sur un banc à bout de nerfs, se met à pleurer. Elle prend son téléphone et envoie un premier message sur lequel est écrit « gros b**** » et un second sur lequel est écrit « grosse b**** » puis un autre « fils de b**** » et un dernier qui dit « va te faire b**** ». À sa grande surprise, cela lui fait du bien.